0: Ja, toch weer een lekkere hedendaagse plaat deze van Lost Frequencies. Live it all.
1: Ouwe munt.
0: Daar gaan we weer door, 1968. Jacques Dutron, il est 5 heures, Paris, c'est vrai.
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